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0: Merci de m'avoir passé de l'équipe en ce moment. Pédretien commence à taper. Ma démarche, ma peine. Tu es tellement belle.
1: Dis à demoiselle, c'est ma soeur.